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0: Bonjour les enfants, c'est l'oiseau bleu qui, grâce à la composition d'un certain Jean de La Fontaine, qui il y a des siècles et des siècles, nous donna à lire et à voir des images haut en couleur d'une morale ciselée comme un jambon. Voici Jean de La Fontaine, l'oiseau bleu, moi, de Jean de La Fontaine qui dit... L'oiseau bleu qui dit, de Jean de La Fontaine, le loup et l'agneau. La raison du plus fort est toujours la meilleure. Nous l'allons montrer tout à l'heure. Un agneau se désaltérait dans le courant d'une onde pure. Un loup survient à Jean qui cherchait aventure et que la faim en ces lieux attirait.
1: Qui te rend si hardi de troubler mon breuvage ?
0: Dit cet animal, plein de rage.
1: Tu seras châtié de ta témérité.
2: Sire,
0: répond l'agneau,
2: que votre majesté ne se mette pas en colère, mais plutôt qu'elle considère que je m'en vais, désaltérant dans le courant, plus de 20 pas au-dessous d'elle. Et que par conséquent, en aucune façon, je ne puis troubler sa boisson.
1: Tu la troubles,
0: reprit la bête cruelle.
1: Et je sais que de moi, tu m'es dit l'an passé.
2: Mais comment l'aurais-je fait si je n'étais pas né ?
0: Reprit l'agneau.
2: Je tâte encore ma mère.
1: Si ce n'est pas toi, c'est donc ton frère.
2: Je n'en ai pas.
1: C'est donc quelqu'un des tiens. Car vous ne m'épargnez guère. Vous, vos bergers, vos chiens. On me l'a dit. Il faut que je me venge.
0: Là-dessus, au fond des forêts,
3: le loup l'emporte et puis le mange. Sans autre forme de procès.
0: Ah, ah, ah, ah, ah, ah, ah.

0: Fox.
1: Alors moi, je propose qu'on reste toujours amis.

Et que jamais quand ils sont polissons, leur maman ne les gronde. Quand ils s'oublient à faire pipi au lit, ou bien sur leurs chaussettes, ou à cracher comme des papolis, elle reste muette. La maman des poissons, elle est bien gentille.

serait pareil, en différent. On serait la nouvelle scène Frenchie, comme Violet, en plus déprimant.

0: Et on n'avait pas rencontré Juliette,
1: on n'en serait pas là. 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
0: si les gars de Jéricho n'avaient pas eu de trompette,
1: on n'en serait pas là. 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

0: Ah bah quand même, c'est pas trop tôt, t'étais où toi?
1: Miaou.
0: Bon, vous avez pas vu Milou maintenant?
1: Miaou.
0: Ah bah, il était là il y a une seconde, ça va pas recommencer. Milou.

0: pas notre faute ce qui arrive. Mais tout de même, c'est bête. C'est mal fait. On tourne en rond comme les chevaux de Franconi. Je t'aime et toi, tu ne m'aimes pas. Tu aimes Garance. Garance aime Frédéric.
1: Comment sais-tu? Pourquoi dis-tu Garance aime Frédéric?
0: Je ne sais pas, moi. Je croyais. Puisqu'ils vivent ensemble.
1: Mais qu'est-ce que ça prouve? Rien. Si tous les gens qui vivent ensemble s'aimaient, la terre brillerait comme un soleil.
0: Baptiste!
1: Crois-moi, ils ne vivent pas ensemble. Ils font semblant.

0: Dans la tête, il y a le cerveau.
1: Sauf dans les têtes de veau.
0: Dans la bouche, il y a les dents.
1: On les voit pas, elles sont dedans.
0: Dans le cou, il y a le cou.
1: Autant dire, rien du tout.
0: Et après, il y a les poumons.
1: Pour la radio des poumons.
0: Un peu à gauche, c'est le cœur.

0: mais quand le sang ne circule pas,
1: alors on est dans de beaux draps.

se voit. Tiens, elle est frisée comme toi. Non, maman avait la manie de transformer tout en momie dans le cercueil clair.

son plat de repas.

0: ouais.
1: Par la taille, c'est lui le plus lent.
0: Ah.
1: Le Liechtenstein.
0: Non mais, vraiment.
1: Le Liechtenstein.
0: Non mais, franchement.
1: Le Liechtenstein.
0: C'est un pays?
1: Le Liechtenstein.
0: C'est où? C'est qui?
1: Le Liechtenstein.

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0: ne me concerne plus en même temps. Quoique, j'ai rencontré quelqu'un. Mais ma fiancée, c'est plutôt le grande sauterelle, plutôt. Libellule, disons. Allez, d'ailleurs, c'est l'heure. Allez, hop. À la ruche.
1: Et tout le sable, là, vous le trouvez où?
2: C'était là avant, Obélix.
1: Ah.

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Connais-tu en quadriphonie le dernier tube de Mahler et les planteurs de Virginie qui ne savent pas qu'il y a un hiver? 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

0: Le rhinocéros.
1: Est terrible et méchant.
2: Et méchant. Est terrible et méchant.
0: Rhino.
2: Rhino.
0: Rhino.

0: J'ai l'impression que c'est la vie, après tout.
1: Il y a des pauvres gens trempés, frigorifiés, sur un bateau de merde, avec un chapeau de chiottes, pendant que d'autres sont dans un merveilleux studio et récoltent toute la gloire. Tant pis, c'est pas grave.

Mesdames et messieurs, ladies and gentlemen, welcome on board! Aimé, votre commandant, et son copilote Bernard sont ravis de vous accueillir à bord de la maison intercontinentale FONKY à destination aléatoire. Durant ce vol, nous surveillons.

À présent, je vais laisser les commandes à mon copilote Bernard qui va exécuter pour vous une série de ses plus belles voltiges. Looping, piqué, vol inversé, rien ne manque à Bernard dans son arsenal impressionnant de figures plus folles les unes que les autres.

Cette figure consiste en une descente brutale et contrôlée à 180 degrés dans la trajectoire du sol. À l'issue de celle-ci, nous redresserons l'appareil pour un atterrissage en douceur afin de rentrer à la maison

0: gros. Tellement gros qu'on ne lui propose jamais de jouer à cache-cache. Tellement gros qu'on lui fait les gros yeux quand il mange trop. Tellement gros qu'à chaque pas, il risque d'écraser fourmis, colibris et ouistiti. Tellement gros qu'on dit toujours
1: « Gros comme Bruno !»
0: Alors Bruno, pendant que ses copains jouent à saut de toucan, s'éloigne tristement. Bruno quitte la forêt et il s'approche du volcan. Bruno l'aime bien, le volcan, parce qu'il est gros, comme lui. Mais aujourd'hui, le volcan n'est pas content. Il gronde, il fume, et soudain, il crache de la lave en jets brûlants. Bruno, très inquiet, s'en retourne en se dépêchant. Bruno, si gros que la terre tremble sous ses pas. Bruno, si fort que dans la forêt, tout le monde murmure.
2: Tiens, voilà le gros Bruno.
0: Tous les animaux dressent l'oreille. Et là, au secours! Ils entendent, ils voient le volcan qui crache de la lave en jets brûlants. Il faut fuir. Mais où? Mais comment? Plonger dans la rivière? S'éparpiller dans la savane? S'enfuir sous terre? On s'agite, on hésite, personne ne sait que faire. Mais Bruno revient sur ses pas et crie aussitôt « Les amis, tous sur mon dos !» Vite, on grimpe, on s'installe, on se serre et chacun trouve sa place sur le large dos de Bruno. Bruno trace son chemin en courant droit devant. Il n'a pas peur du danger, il écarte tous les obstacles sur son passage. Infatigable, il fonce et gagne du terrain. Le soir venu, le volcan est loin, très loin, et Bruno s'arrête enfin. Ses passagers descendent. Bruno, à bout de force, s'allonge sur le sol. On lui apporte à boire et à manger en grande quantité. On le nettoie, on le remercie, on le cajole. Bruno ferme les yeux. Les animaux, assis autour de lui, pensent qu'il dort. Mais il les entend qui chuchotent.
1: « Qu'il est fort et il est endurant !»
0: ajoute un autre.
1: « Et courageux ! Ce que j'aimerais être comme lui !»
0: murmure un ouistiti.
3: Moi aussi.
0: Eh oui. Désormais, tous rêvent de lui ressembler et d'être son ami. Alors, Bruno, heureux, sourit et s'endort.

0: Fais attention à ta clé, Jack. Et n'oublie pas, dès que tu t'installeras, prends contact avec un horloger.
1: Tu veux dire un docteur ?
0: Non, surtout pas. Ne va jamais voir un docteur pour un problème de cœur. Il te faudra trouver un horloger. Tu vas te faire mal à l'horloge si on se serre trop fort. Il faut que tu partes maintenant. Je ne voudrais pas qu'il t'attrape.
2: Allez, faut y aller.
1: Je suis pas encore parti et j'ai déjà froid.

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0: Allez, rebois. Allez,
1: dis-moi.
0: Allez, rebois. Allez, dis-moi. Dis-moi.
2: Mais qu'est-ce que tu veux que je te dise, hein? Que c'est un perroquet magique? Que c'est lui qui nous guide? Que c'est lui qui nous fait éviter les tempêtes? Qu'il est plus puissant qu'un GPS? Que sans lui, le capitaine est perdu, hein? C'est ça que tu veux que je te dise? Eh ben non, personne le sait. Et tu ne le sauras pas non plus. Bouche de langue et bois cousu, tu ne sauras pas non plus.
3: Hey, tu dors, Barbe Molle? Ça tombe bien, je te laisse. J'ai des choses très intéressantes à écrire dans mon journal.

0: Chita.
1: Le petit garçon rebâille.
2: Offre-lui des bananes.
0: Chanteur Merlin se changea en souris, en souris, en souris.
2: Si le vieux Saint-Jacques.
1: Le petit garçon s'endort.

0: Thémis, Thémis, qu'est-ce qui se passe?
1: Vraiment, je n'aime pas beaucoup ces jeux-là.
0: Je ne sais pas ce qui s'est passé, c'est la première fois que...
1: Bon alors, tu viens à la piscine, oui ou non? Réponds-moi.
0: Ulysse! Ulysse! Zotra, la planète blanche, elle vient vers nous.
2: La planète où tu es née, tu es sûre? Voyons, calme-toi, ma chérie. Raconte-moi ce qui s'est passé.
0: Nous étions en train de jouer aux projections de pensée et j'ai...
2: Tu as quoi?
0: Je l'ai senti venir vers nous. Zotra, ma planète, je l'ai senti venir.
2: Voyons, Thémis, ta planète est très loin dans l'espace. C'est impossible qu'elle soit aussi proche de nous.
0: Ulysse, je la sens tout près, j'en suis sûre. Il faut me croire.
2: Bon, d'accord, je vais interroger Shirka.

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0: Écoutez les enfants, c'est magnifique, non? Tous ces sons qui, selon l'heure, changent d'humeur et de couleur. Parce que vous savez, les cloches ne sonnent pas toutes seules.
1: Ah non!
2: Non, petit démon, tout là-haut, oh, dans le sombre clocher, vit le mystérieux sonneur de cloches.
0: Qui est donc cette créature?
1: Qui?
0: Comment est-elle?
1: Comment?
0: Pourquoi demeure-t-elle là-haut?
1: Pourquoi?
0: Chut.
2: Clopin vous dira.

0: Fais le taire, tu veux.
1: On va se faire repérer.
2: Chut, mon petit.
3: Quatre gitans abordèrent à la rame sur les quais de Notre-Dame.

0: cria à l'archidiacre.
1: Ce n'est qu'une créature démoniaque que je renvoie à l'enfer auquel elle appartient.
2: Vous qui souillez par les armes et le sang le parvis de Notre-Dame.
1: Elle s'est enfuie, je l'ai poursuivie, je suis innocent.
2: Vous voulez rougir du sang d'un enfant le parvis de Notre-Dame.
1: J'ai la conscience tranquille.
2: Racontez vos mensonges à vos mignons.

0: dans les flammes de l'enfer qui menaçait sa puissance et son âme.
1: Élevez cet enfant comme s'il était le vôtre.
2: Quoi ? Je devrais m'enchaîner à cet être abominable ? Très bien. Et qu'il reste caché dans votre église.
1: Dans l'église ? Mais où ?
2: Peu importe.
3: Enfermez-le quelque part à l'abri des regards.
2: Au sommet des tours, peut-être. Qui sait ? Les voix du Seigneur sont impénétrables.

pourtant quel drôle d'affaire, Taranta Babu. Quelle drôle d'histoire. Que cette chose incroyablement belle. Que cette chose indiciblement joyeuse soit tellement dure aujourd'hui. Tellement étroite. Tellement sanglante.

0: Quand cesseras-tu de faire l'acrobate, Tony?
1: Ah, ça, j'avoue que le fil devient de plus en plus mince et l'acrobate de plus en plus lourd. Ma petite perle. Tu sais que j'ai très souvent pensé à toi. Hein? Tu te souviens de notre voyage à Biarritz?
0: Non.
1: Et ben moi non plus.
0: C'est là que tu m'as donné mon nom, Perle.
1: C'est le seul cadeau que je t'ai jamais fait, d'ailleurs.
0: J'avais 20 ans.
1: Et notre voyage en Italie, le lac de Côme, la balade à Florence.
0: Avec la de la haie blanche qui tombait toujours en panne.
1: Souvent, mais quelle voiture. Et quelle vie. Avoue que ça compte un bon souvenir. Ah! Et sur ce, allô?
0: Tu te baignes maintenant?
1: Non. Je marche sur la mer, comme les purs sangs. Excellent pour les boulets.

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Vaya, vaya, de una, vamos, échala. Allá va. 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

0: C'était, paraît-il, des chèvres indépendantes, voulant à tout prix le grand air et la liberté. Le brave monsieur Seguin, qui ne comprenait rien au caractère de ces bêtes, était consterné. Il disait « C'est fini. Les chèvres s'ennuient chez moi, je n'en garderai pas une. » Cependant, il ne se découragea pas. Et après avoir perdu 6 chèvres de la même manière, il en acheta 1/7. Seulement cette fois, il eut soin de la pendre toute jeune, pour qu'elle s'habituât mieux à demeurer chez lui. Ah, Gringoire, qu'elle était jolie, la petite chèvre de Monsieur Seguin. Qu'elle était jolie avec ses yeux doux, sa barbiche de sous-officier, ses sabots noirs et luisants, ses cornes zébrées et ses longs poils blancs qui lui faisaient une houppelande. Et puis docile, caressante, se laissant traire sans bouger, sans mettre son pied dans l'écuelle. Un amour de petite chèvre. Monsieur Seguin avait derrière sa maison un clos entouré d'aubépines. C'est là qu'il mit la nouvelle pensionnaire. Il l'attacha à un pieu au plus bel endroit du pré, en ayant soin de lui laisser beaucoup de cordes, et de temps en temps il venait voir si elle était bien. La chèvre se trouvait très heureuse et broutait l'herbe de si bon cœur que Monsieur Seguin était ravi. « Enfin, pensait le brave homme, en voilà une qui ne s'ennuiera pas chez moi. » Monsieur Seguin se trompait, sa chèvre s'ennuya. Un jour, elle se dit en regardant la montagne, « Comment doit être bien là-haut ? Quel plaisir de gambader dans la bruyère sans cette maudite longe qui vous écorche le cou ! C'est bon pour l'âne ou le bœuf de brouter dans un clos. Les chèvres, il leur faut du large. » À partir de ce moment, l'herbe du clos lui parut fade. L'ennui lui vint. Elle maigrit, son lait se fit rare. C'était pitié de l'avoir tiré tout le jour sur sa longe, la tête tournée du côté de la montagne, la narine ouverte, en faisant « mais » tristement. Monsieur Seguin s'apercevait bien que sa chèvre avait quelque chose, mais il ne savait pas ce que c'était. Un matin, comme il achevait de la traire, la chèvre se retourna et lui dit dans son patois « Écoutez, monsieur Seguin, je me languis chez vous, laissez-moi aller dans la montagne. » « Ah, mon Dieu, elle aussi !» cria Monsieur Seguin stupéfait, et du coup il laissa tomber son écuelle, puis s'asseyant dans l'herbe à côté de sa chèvre, « Comment, Blanquette, tu veux me quitter ?» Et Blanquette répondit, « Oui, Monsieur Seguin, est-ce que l'herbe te manque ici ?»« Oh non, Monsieur Seguin, tu es peut-être attaché de trop court, veux-tu que j'allonge la corde ?»« C'est pas la peine, Monsieur Seguin. » Alors qu'est-ce qu'il te faut? Qu'est-ce que tu veux?
1: Je veux aller dans la montagne, monsieur Seguin.
0: Mais malheureuse, tu ne sais pas qu'il y a le loup dans la montagne? Que feras-tu quand il viendra?
1: Je lui donnerai des coups de corne, monsieur Seguin.
0: Le loup se moque bien de tes cornes. Il m'a mangé des biques, autrement encorné que toi. Tu sais bien la pauvre vieille Renaude qui était ici l'an dernier. Une maîtresse chèvre, forte et méchante comme un bouc. Elle s'est battue avec le loup toute la nuit. Puis le matin, le loup l'a mangé. Pécaïre, pauvre Renaud, ça ne fait rien, monsieur Seguin, laissez-moi aller dans la montagne. Bonté divine, mais qu'est-ce qu'on leur fait donc à mes chèvres? Encore une que le loup va me manger. Eh bien non, je te sauverai malgré toi, Poquine. Et de peur que tu ne rompes ta corde, je vais t'enfermer dans l'étable et tu y resteras toujours.
2: Là-dessus, monsieur Seguin emporte la chèvre dans une étable toute noire, dont il ferma la porte à double tour. Malheureusement, il avait oublié la fenêtre. Et à peine eut-il le dos tourné, que la petite s'en alla. Quand la chèvre blanche arriva dans la montagne, ce fut un ravissement général. Jamais les vieux sapins n'avaient rien vu d'aussi joli. On la reçut comme une petite reine. Les châtaigniers se baissaient jusqu'à terre pour la caresser du bout de leurs branches. Les genêts d'or s'ouvraient sur son passage et sentaient bon tant qu'ils pouvaient. Toute la montagne lui fit fête. Tu penses, Gringoire, si notre chèvre était heureuse? Plus de cordes, plus de pieux, rien qui l'empêcha de gambader, de brouter à sa guise. C'est là qu'il y en avait de l'herbe, jusque par-dessus les cornes, mon cher. Et quelle herbe! Savoureuse, fine, dentelée, faite de 1000 plantes. Ah, c'était bien autre chose que le gazon.

granules bleues. Des digitales de pourpre à long calice. Toute une forêt de fleurs sauvages débordant de sucs capiteux. La chèvre blanche à moitié saoule se vautrait là-dedans, les jambes en l'air, et roulait le long des talus, pêle-mêle avec les feuilles d'ambée et les châtaignes. Puis tout à coup, elle se redressait d'un bond sur ses pattes. Hop, la voilà partie. La tête en avant, à travers les maquis et les buissières, tantôt sur un pic, tantôt au fond d'un ravin, là-haut, en bas, partout. On aurait dit qu'il y avait 10 chèvres de M. Seguin dans la montagne.

Une fois, s'avançant au bord d'un plateau, une fleur de cytise aux dents, elle aperçut en bas dans la plaine, la maison de M. Seguin avec le clos derrière. Cela la fit rire aux larmes. Que c'est petit! Comment ai-je pu tenir là-dedans? Pauvrette! De se voir si haut perché, elle se croyait au moins aussi grande que le monde. En somme, ce fut une bonne journée pour la chèvre de M. Seguin. Vers le milieu du jour, en courant de droite et de gauche, elle tomba dans une troupe de chamois, en train de croquer une lambrusque à belles dents. Notre petite coureuse en robe blanche fit sensation. On lui donna la meilleure place à la lambrusque, et tous ces messieurs furent très galants. Il paraît même, ceci doit rester entre nous, Gringoire, qu'un jeune chamois à pelage noir eut la bonne fortune de plaire à Blanquette. Les deux amoureux s'égarèrent parmi le bois une heure ou deux, et si tu veux savoir ce qu'ils dirent, va le demander aux sources bavardes qui courent invisibles dans la mousse. Tout à coup, le vent fraîchit. La montagne devint violette. C'était le soir. Déjà, dit la petite chèvre. Et elle s'arrêta, fort étonnée. En bas, les champs étaient noyés de brume. Le clos de M. Seguin disparaissait dans le brouillard, et de la maisonnette, on ne voyait plus que le toit, avec un peu de fumée. Elle écouta les clochettes d'un troupeau qu'on ramenait, et se sentit l'âme toute triste. Un gerfaut qui rentrait la frôla de ses ailes en passant. Elle tressaillit. Puis ce fut un hurlement dans la montagne. Elle pensa au loup. De tout le jour, la folle n'y avait pas pensé. Au même moment, une trompe sonna bien loin dans la vallée. C'était ce bon monsieur Seguin qui tentait un dernier effort. Faisait le loup. Reviens! Reviens! Criait la trompe. Blanquette eut envie de revenir. Mais en se rappelant le pieu, la corde, la haie du clos, elle pensa que maintenant elle ne pouvait plus se faire à cette vie et qu'il fallait mieux rester. La trompe ne sonnait plus. La chèvre entendit derrière elle un bruit de feuilles. Elle se retourna et vit dans l'ombre deux oreilles courtes, toutes droites, avec deux yeux qui reluisaient. C'était le loup, énorme, immobile. Assis sur son train de derrière, il était là, regardant la petite chèvre blanche et la dégustant par avance. Comme il savait bien qu'il la mangerait, le loup ne se pressait pas. Seulement, quand elle se retourna, il se mit à rire, méchamment. La petite chèvre de M. Seguin. Et il passa sa grosse langue rouge sur ses babines d'amadou. Blanquette se sentit perdue. Un moment, en se rappelant l'histoire de la vieille Renaude qui s'était battue toute la nuit pour être mangée le matin, elle se dit qu'il vaudrait peut-être mieux se laisser manger tout de suite. Puis, s'étant ravisée, elle tomba en garde, la tête basse et la corne en avant, comme une brave chèvre de M. Seguin qu'elle était. Non pas qu'elle eut l'espoir de tuer le loup, les chèvres ne tuent pas le loup, mais seulement pour voir si elle pourrait tenir aussi longtemps que la Renaude. Alors le monstre s'avança, et les petites cornes entrèrent en danse. Ah, la brave petite chevrette, comme elle y allait de ton cœur. Plus de 10 fois, je ne mens pas, Gringoire. Elle força le loup à reculer pour reprendre haleine. Pendant ces trêves d'une minute, la gourmande cueillait en hâte encore un brin de sa chère herbe. Puis elle retournait au combat, la bouche pleine. Cela dura toute la nuit. 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

0: 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Alors j'ai regardé. J'ai trouvé le ticket d'or.
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0: J'en mange plus encore.
2: Nous étions sûrs qu'Augustus trouverait le ticket d'or. Avec toutes les tablettes de chocolat qu'il mange chaque jour, il était pratiquement impossible qu'il n'en trouve pas un.

0: quoi des ratiches?
1: Bah c'est des ratiches.
0: Ah d'accord.
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comment procéder. Ouh, je sais. Je vais le changer en puce. Et une toute petite puce de rien du tout. Et ensuite, je mettrai cette puce dans une boîte. Et je mettrai cette boîte dans une autre boîte. Et puis, je m'enverrai cette boîte par la poste. Et quand elle arrivera, je les gravirai avec un bateau. C'est brillant, brillant, brillant. Des jolis.

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Attends, attends, j'enregistre là. Attends. Laisse-moi deux petites minutes. Ça peut être simple.

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1: Ah, c'est moi qui choisis ?
0: Non, tu vois, oui, bon, tu vois ce nuage-là ?
1: Alors, c'est toi qui le...
0: Oui, est-ce que tu vois ce nuage-là ?
1: Celui-là, oui.
0: Oui.

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1: Sam Junior!
2: Nous sommes la classe de 5e B du collège du Bellay à Cholet. Et nous avons suivi la classe de 4e C à l'occasion d'un projet théâtre. Les élèves ont présenté le spectacle le 24 avril 2018 au self du collège.
3: Nous avons interrogé des élèves de 4e.
2: Quel est votre meilleur souvenir des répétitions ?
4: Le statut, c'est par exemple, si on faisait un métier, il faut que... Si quelqu'un nous fait faire un métier, il ne faut plus qu'on bouge.
5: L'activité de la confiance en soi en partenaire.
6: Quand on a fait les mimes
7: Moi, c'est l'exercice du bandage, là où on devait passer sous les tables et tout.
2: Qu'avez-vous appris en faisant du théâtre
8: D'être solidaire et d'avoir confiance en moi.
4: La confiance en soi
9: S'exprimer.
10: La confiance.
5: La patience, la volonté, le droit de s'exprimer.
2: Est-ce que ce projet vous a donné envie de faire du théâtre en dehors du collège?
9: Oui.
5: Je ne pense pas pour moi, mais c'est une très belle découverte.
4: Non.
10: Oui.
11: Effectivement, vous soutenez ça. Comment on se tient?
2: Nous avons interviewé Angeline qui prépare les élèves. Comment travaillez-vous avec les élèves?
12: Alors, je travaille uniquement à base de création, c'est-à-dire que je me sers de leurs idées pour inventer le spectacle. C'est-à-dire que moi, j'ai une base. Par exemple, on va travailler sur l'adolescence. Et après, moi, en fonction des outils que je connais, que je maîtrise plus tôt, c'est avec leurs idées qu'après, je remplis mes cases, moi.
2: Aimez-vous travailler avec des collégiens?
12: Je dis la vérité. oui, j'adore ça, évidemment.
2: Êtes-vous contente du projet théâtre?
12: Alors, oui. Alors ici, je suis très, très contente. Puisque ce sont des jeunes qui n'avaient pas forcément envie au départ, ils ne connaissaient pas forcément le théâtre. Donc je suis d'autant plus contente que plus on avance, plus ils trouvent du plaisir et plus ils trouvent aussi de l'intérêt de faire du théâtre. Donc ça, c'est un objectif qui est réussi de jour en jour avec eux.
2: Merci.

0: Ma grand-mère, c'est un super héros.
1: Ah bon, elle a une cape?
0: Non, elle a une canne et puis elle a des pouvoirs.
1: Waouh, la chance!
2: Salut les jeunes!

0: 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Lui qui était gros en tout comme 20 citrouilles, envieux, se tord, transpire et se travaille pour égaler l'animal en minceur, en disant
1: « Regardez bien ma sœur, et ça c'est, dites-moi, n'y suis-je point encore ?»«
2: Bah non quoi !»«
1: M'y voici donc ?»«
2: Mais alors pas du tout quoi !»«
1: M'y voilà ?»«
2: Vous êtes complètement toc-toc quoi !»
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Il n'arrive pas à se débarrasser de son vieux gros chat gris. Pour mettre à la porte son chat, il a tenté n'importe quoi. Il l'a même posté au Canada et lui a dit « Tu resteras là ». Mais le matou revient le jour suivant. 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Le fusil éclate. 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Le fermier découragé envoie son chaton chez le boucher pour qu'il en fasse du hachis parmentier, de la chair à pâté, du fast-food hamburger. Le matou hurle et disparaît dans la machine. De la viande poilue est affichée sur la vitrine. Mais le matou

0: Cette fois-ci, on expédie le chat au Cap Kennedy. C'est dans une fusée à 3 étages qu'il est parti. Le fermier saute de joie car il n'a plus de soucis. Et puis le lendemain matin, on l'appelle de Miami.
1: Hello, Farmer Thompson. We got your cat here. Yes, we don't know how he got back down, but he's definitely here. 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

vous parler de notre ami Gad Elmaleh, le gentleman cambrioleur. Il y a un internaute qui se fait appeler Copy Comic, qui épingle des humoristes français. Il poste des vidéos où d'un côté il y a les vannes de Gad Elmaleh et de l'autre les vannes originales, soi-disant volées. Et là, Gad a réagi. Il a fait une vidéo pour se défendre, déguisé en chouchou. Tu vois la vidéo, tu dis, c'est sûr, il a volé. Son argument de défense principal, c'est « Hey, j'ai 25 ans de carrière. » Voilà.

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2: Ma grand-mère fête aujourd'hui ses 99 ans. Croyez-moi, elle a toute sa tête, elle a toutes ses dents. Elle parle de reprendre le sport, elle a su rester jeune. Elle explose tous les records à la PlayStation.

0: Ah non, pas le docteur Michel, je l'aime bien, lui.
1: Ça, on avait vu, mamie.
0: Il t'aurait pas envie de terminer ta chanson par hasard.
1: Bon, les gars, ça la gêne.
0: Vas-y.
1: On continue, mamie.
0: Oui, on tape des mains, on chante.
1: Avec le public. Oh yeah.

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0: Dis-moi, Julia, est-ce que tu as des frères et des sœurs?
1: Oui.
0: Combien?
1: J'en ai trois.
0: Comment elles s'appellent?
1: Alice, la grande saucisse. Margot, qu'on appelle souvent la cagouillon.
0: La cagouillon?
1: Oui.
0: Pourquoi?
1: Parce que des fois, elle est fripouillon.
0: Ah.
1: Et après, j'ai Léa.
0: Qu'on appelle comment?
1: Léa, simplement.
0: D'accord.

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Il est tombé dès ce matin. Il a enveloppé mes voisins. 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Les trois feuilles. Quand le vent a soufflé, à la fin de l'été, la feuille verte s'est accrochée et elle a à peine bougé. Quand le vent a soufflé, l'automne venait d'arriver. La feuille jaune s'est détachée juste avant de s'envoler. Quand le vent a soufflé, l'hiver s'était approché. La feuille rousse a tournoyé. Lentement, elle est tombée. Le sapin vert. Il n'y peut rien, et toujours il se désespère. Le sapin, qui toute l'année reste toujours vert. Autour de lui, les arbres changent de parure et on ne reconnaît plus leur verdure. Les feuilles deviennent jaunes, les feuilles deviennent rousses quand elles s'amusent à changer de frimousse. 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L'écureuil. Tu te caches, queue en panache, près de nous, pelage roux. Quand nous serons passés, tu bondiras dans l'allée. Tu emporteras les noisettes pour les enfouir dans ta cachette. Quand le froid arrivera et qu'il traversera la saison, tranquille, tu l'attendras au milieu de tes provisions. Et quand nous retournerons dans l'allée, nous t'entendrons les croquer. Tu seras alors près de nous, queue en panache et pelage roux. La dernière pomme. Quand je l'aurai décidé, tu pourras me déposer. Doucement dans ton panier, doucement, sans me blesser. Alors j'irai retrouver mes sœurs, les pommes toutes gelées. Et quand nous serons rentrés, l'hiver pourra s'approcher. La girafe qui a froid. La fin de l'automne l'a fait frissonner, la girafe du jardin zoologique. 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

0: La première fois que j'ai mangé au restaurant.
1: La première fois que j'ai cuisiné avec maman. La première fois que j'ai réussi à marcher.
2: La première fois que j'ai mangé des frites.
3: La première fois que je suis tombée amoureuse.
1: La première fois que je suis allée à la mer.
4: La première fois que je me suis ouvert l'arcade sourcilière.
5: La première fois que je suis tombée dans la piscine.

0: J'ai une question.
1: Bah tiens.
0: Comment on choisit si on est droit ou de gauche?
1: Ça dépend de ta sensibilité.
0: J'ai une question.
1: Bah tiens.
0: C'est quoi ma sensibilité?
1: Ta sensibilité, c'est les choses qui te font de l'effet. Les choses qui te plaisent, qui te font rigoler ou qui te font pleurer. C'est ça, ta sensibilité.
0: Moi, ce qui me fait de l'effet, c'est les trucs phosphorescents. C'est le moment où ça s'éteint dans la salle, avant un spectacle ou avant un film. C'est les guirlandes, les feux d'artifice, le trajet du métro en plein air quand la nuit tombe.
1: J'ai une question.
0: Bah tiens.
1: Ta sensibilité, c'est plutôt la nuit que le jour?
0: Oui, c'est plutôt la nuit, ma sensibilité.
1: Ta sensibilité, c'est plutôt de penser beaucoup aux choses avant qu'elles aient eu lieu. Ta sensibilité, c'est plutôt d'aimer le moment où on prépare une fête, où on accroche des guirlandes, où on gonfle des ballons. Encore plus que le vrai moment de la fête.
0: C'est ça, oui.
1: Ben, c'est une sensibilité de gauche.
0: C'est quand on gonfle des ballons, la sensibilité de gauche?
1: Non, non, non. C'est quand on a une attirance pour les choses mélancoliques. Qu'on aime bien avant les choses, après les choses, mais un petit peu moins pendant les choses.
0: C'est bien ce que je disais, c'est quand on gonfle des ballons alors.
1: C'est ça, c'est quand on gonfle des ballons avant la fête, et puis après quand tout le monde est parti, quand on ramasse les serpentins, quand quelqu'un dit c'était bien, tout le monde avait l'air content. Tiens, il y a quelqu'un qui a oublié son écharpe sur le canapé, ça doit être Simon. La sensibilité, c'est quand on a une petite idée de qui a pu oublier son écharpe sur le canapé.

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0: cours, cours.
1: Et puis alors, le dernier sondage, hein, 54% des Français pour la peine de mort.
2: Ah, alors voilà parti sur sa peine de mort.
3: Oui, ben ces gens-là, on les néglige. Eh ben, faut réagir. Alors moi, j'ai décidé, je vais fonder la TAPMO.
2: Qu'est-ce que c'est? Mais ils fondent un truc toutes les semaines.
3: La TAPMO, l'association des téléspectateurs amis de la peine de mort. C'est gentil, non? Et alors, un seul but, hein, que les exécutions capitales soient télévisées.
2: Ah,
3: oui, ça passerait juste avant Guy Lux.
4: Ah, oui.
2: Toute la famille. Des chansons.
3: Pour toute la petite famille. Sois là. Merci, patron. Merci. C'est bien.
2: Non, mais il y a une chose, mes enfants, c'est que le matin à l'aube, comme ça, il n'y a pas assez de lumière.
3: On changera l'horaire des grilles.
2: Ah, c'est pas évident.
3: On m'en différé, tiens, comme le football. C'est
2: pas une
5: couleur, alors.
3: Écoute, naturellement. Ah non, disons, s'il y a une émission qui exige la couleur, c'est celle-là.

0: Bonjour. Depuis l'Express, j'ai un pli à remettre en main propre à monsieur Loki.
1: Moi c'est Robert, y a pas de Loki ici. Buvez quoi?
0: Je bois rien, je suis coursier. Attendez, on n'est pas à la Bourgogne là?
1: Ouais, c'est les caves de la Bourgogne. Seulement y a pas marqué la poste là-haut. Et je fais pas journée du patrimoine. Buvez quoi?
2: Non, on veut rien, merci, c'est bon, on y va, chérie.
0: Qu'est-ce que tu fais là, toi?
2: Mais quoi, qu'est-ce que je fais là?
0: On avait dit qu'on se retrouvait ici.
2: Non, mais 10 minutes, ça fait une demi-heure que je t'attends, c'est bon, on est en retard, on y va, non.
0: Non, non, non, attends, le gars m'a filé 100 euros pour remettre le pli en main propre, j'attends.
1: Oh, Roméo, Juliette là. Buvez quoi?
2: On boit rien.
1: C'est pas à la poste ici, c'est déjà dit, t'es sourd. Buvez quoi?
0: Un coca.
1: Un coca, et la petite dame, elle veut quoi?
0: Un coca aussi.
1: Alors deux coca?
0: Non, un coca avec deux pailles.

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Mon image trouve ça drôle. 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Je me retrouve dans une pièce toute noire. Mais à côté de cette pièce noire, il y a une autre pièce illuminée. Ça se voit au rayon de lumière qui passe sous une porte juste en face de moi. Tout doucement, j'ouvre cette porte. Qu'est-ce que je vois? Une deuxième porte que quelqu'un ouvre en même temps que moi. Bonjour, image. 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